0: de comparer ce qui n'est pas comparable. C'est un virus qui est connu, dont les caractéristiques sont différentes de ce qu'on a pu connaître au moment du Covid-19. Et donc le gouvernement a pris les bonnes décisions, la situation est sous contrôle, sous son autorité, grâce à nos soignants, que je vais à nouveau remercier. Et maintenant, il est important qu'il y ait une vraie coordination européenne, c'est-à-dire que les protocoles, je pense, aillent vers les standards les plus exigeants qui ont été définis à très court terme, et que l'Organisation mondiale de la santé puisse coordonner tout cela comme il se doit dans les prochaines étapes.
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2: Enfin, je veux être très claire. À ce stade, les cas positifs recensés sont exclusivement des croisiéristes présents à bord du MV Hondius. Il n'y a pas d'éléments en faveur d'une circulation diffuse du virus sur le territoire national.
1: وفي هولندا قالت وزيرة الصحة سوفي أن فيروس هانتا يختلف تماما عن كوفيد 19 من حيث الانتشار وذكرت أنه يمكن السيطرة على الفيروس بسرعة.
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